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réussi avec l'État au premier tour, avec comment on appelle, ceux qui sont passés d'office, ceux qui sont passés, ceux qui passeront au deuxième tour, nous leur disons.

par les résultats par en S1 par ordre de mérite. Le numéro 230-707 Atalo Amar avec la mention très bien. Alors, je voudrais m'arrêter sur ce candidat-là et solliciter encore vos applaudissements. Parce que dans vos bureaux, j'ai été informé par l'Office du baccalauréat dans le concours général. Donc, félicitations à ce candidat. Et c'est tout un honneur aussi pour toute cette école-là, pour l'invitation à la directrice pédagogique. C'est tout ça. 726, Mohamed Yves. L'eau, incompris la Germanie. Donc, Abalo est bien au lycée de Maquet, voilà. Bakir Oudia, numéro 230-709, c'est bien lycée extrême Maquet 2. Le 209, Fatim Tcham, mention assez bien, Abdelaham, Bakran, Sohna Gensil, assez bien. École privée que Bajan Maï. 230-710, Sohna Gahate, avec la mention assez bien, lycée ex-CM de Maquet 2. Le numéro 230-738. Mohamed Tal, mention assez bien, tout privé qui est Ahmed, c'est Abdel Ahmadaké. Numéro 230-732, mention sec, assez bien, lycée de Maké. Sec, bien, lycée de Maké. Numéro 230-732, de Maké 3. Numéro 230-711, Mamdiare Diba, assez bien, lycée de Maké. Numéro 230-715, Koumi John, assez bien, lycée de Maquet. Bon, pour le reste, ils auront la mention patate, donc je ne parlerai pas de la mention, je dirai tout simplement le récit. Bien évoquant, 230-720, lycée de Maquet 2. 230-740, Sambakam. École privée Kerr Bajan Maï. 230-740 Kerr Bajan Maï. 230-719 Yodagaï, lycée de Maké. 230-724 École privée Cheikh Abdou Ahan Maké. 230-728 Modiyaï, lycée de Maké. 230-734 Serigne Dame Seck. Adjan Maï. 237-39 Alion Sek, lycée de Baké. 237-35 Sen Khalid Sek, lycée de Baké 3. 237-13 Cheikh Salim Dien, lycée de Baké 3. 237-12 Baï Ablaï Dien, lycée de XM Baké 2. 237-33 Mam Diara Sek, lycée de Maquet. 230-721 Mohamed Ken, école privée Kerr Bajan Maï. 230-716 Awa Diop, école privée Abdelaham Maquet. Donc, nombre de candidats ici, 75, hein? Donc fait de lui. Maintenant, pour les admissions, je vais le à mon collègue Maudien, d'accord, pour ceux qui sont parlés pour le deuxième tour, le numéro 230-708, Mariama Bey, pour le président Abdou Ahan Baké, 230-714, Jimmy Dien, pour le 230-717, Sadi Fall, groupe privé chez Abdou Ahad. 230-718, Ashok Gawan Gatama, groupe privé chez Abdou Ahad. 230-722, Cheikh Kebe, groupe privé chez Abdou Ahad. 230-723, Meir Ahmad Kebe, groupe privé chez

0: Il a pas de parole. 230 Mention bien, lycée de Mbaké. Numéro 230-885, Fatima Tcham, mention bien, cours privé, à la centre Serigne Mbaké Boudou. Numéro 230-916, par le port, mention bien, centre Serigne Mbaké Boudou. Numéro 230-867, par Daoud Silla, mention bien, lycée de Mbaké. Numéro 230-890, Numéro 230-890, Mante Aretia, mention bien, lycée extrême Mbaké 2. Numéro 230-926, Ndaïmben Toué, école privée Kurba Dianmaï, mention bien. 230-863, Ibrahima Khalil Silla, mention bien, les pédagogues de Mountara Mbaké. Numéro 230-899, Guillaume Etienne, mention assez bien, école privée par le gaz. Numéro 230-924, Patrick Toué, assez bien, lycée de Mbaké. Numéro 230-930, Mam Diara Wambre, assez bien, école privée par le gaz. Numéro 230-857, Asusila, assez bien, lycée de Mbaké. Numéro 230-887, Khalid Tiam, assez bien, lycée de Mbaké. Numéro 230-846, Mohamed Sow, assez bien, lycée de Mbaké. Numéro 230-880, Bobé Tiam, assez bien, lycée de Mbaké, lycée extrême Mbaké 2. Numéro 230-870, Sonamben Silla, assez bien, lycée de Mbaké. Numéro 230-910, Kanachaw, assez bien, lycée de Mbaké. Numéro 230-895, Mobi Tiam, assez bien, lycée de Mbaké. Numéro 230-901, Nové Tiam, école privée par local. Numéro 230-894, Nen Tiam, assez bien, lycée de Mbaké. Numéro 230-891, Mandiara Tiam, assez bien, école privée laïque, c'est le monde Aïssa Mbaké. Maintenant, pour le décision des mentions, pas ça. 230-921, Baïba Siroukoué, centre Serigne Mbaké Boussou. Numéro 230-860, Koumba Silla, cours privé chez Abdoul Ahad. Numéro 230-904, Serigne Barre Tiam, lycée de Mbaké. Numéro 230-933, Assoum Ben Wan, école privée par le Galop. Numéro 230-845, Moudou Sow, Serigne Modou Boussou Dieng, Makariman Ahana. Numéro 230-897, Moustapha Tiam, école privée par le Galop. 230-882, Paul Tiam, école privée par le Galop. 230-862, Ibrahima Silla, lycée de Mbaké. 230-914, Koute Choun, école privée Sandra Serigne Mbaké Boussou. Numéro 230-918, Yaya Baba Stop, école privée par le Galop. 230-938, Baba Karia, lycée de Mbaké 3. 230-866, Naïsan Silla, lycée de Mbaké. 230-848, Nogoy Sow, lycée de Mbaké. 230-878, Assoum Ben Tiam, lycée de Mbaké. 230-932, Ndeye Rokhaya Wad, cours privé Cheikh Abdou Mbaké. 230-850, Mandiara Si, cours scolaire Cheikh Ahmadou Bamba. 230-856, Chamba Sine, école privée Centre Mbaké Boussou. 230-909, Ndeye Fatou Tiam, école privée par le Galas. 230-888, Maguette Tiam, scolaire Cheikh Abdou Ahad Mbaké. 230-905, Serigne Fallou Tiam, lycée de Mbaké. 230 854 ndey dogo sil kerbadjel may
1: nombre
0: nombre de 40 41 ay dem ko wala pour les objectifs au deuxième tour en est de toujours ah marem sow école privée fallu gal mariama sow 238 844 pour mariama sow pour marem sow c'est 238 843 230-847 Ndamo Sow, lycée XM Bate 2, 230-851 Mamoun Sy, le groupe scolaire chez Ahmed Bamba, 230-853 Sokhna May Sy, école privée Tafsir Mbacké Ndoumbé, 230-855 Ndaye Sokhna Sy, groupe scolaire chez Abdou Ahad Maké, 230-858 Doutou Sina, groupe privé chez Abdou Ahad. 230-861, Koumba Sina, pour trouver Kurba Djelme. 230-868, Rafael Sina, lycée XNPR Mbaye. 230-868, c'est Rafael Sina, oui. 230-869, Soda Sina, pour trouver Sandra Srimdaké Boutou. 230-874, Sédina Mohamed Tambeli, pour Kurba Djelme. 230-875, Sri Palou Tandine, lycée de Mbaké. 230-875, Abdul Ahad Cham, les pédagogues, c'est Mouta Mbaké. 230-879, Dike Cham, école privée laïque, Serimour Aïcha Mbaké. 230-886, Ibrahim Cham, école privée Franco Rabchia, Ahmad Mbaké. 230-898, Ray Aram Cham, Serim Mbaké Gouzou. 230-902, Ousmane Cham, Michel Mbaké. 230-908, Maman Tian, lycée de Mbaké. 230-911, Maman Moussou Tiaou, groupe privé chez Abou Ahad. 230-912, Arik Bamba Tchoul, école privée Naïd, Abdul Mamoud. 230-915, Réna Boutchoy, lycée de Mbaké 3. 230-917, Pendertop, lycée de Mbaké. 230-919, Aoud Touré, groupe privé chez Abou Ahad. 230-925, Harry Touré, lycée de Mbaké. 230-927, Sering Moktala Touré, les fédérales de Sering Moktala. 230-929, Amidoun Wade, lycée de Mbaké. 230-931, Mohamed Wade, pour privé chef Abdul Ahad. 230-934, Harry Wade, école privée franco-chef, Arachia Ahmadou Bamba Mbaké. Voilà, fin de liste.
2: Hein?
0: 28 à le numéro 2 pour le S2. Maintenant, on vient au résultat de S2A, science appliquée. Le candidat admis pour ordre de mine. C'est le numéro 231-078, Cheikh Touré. Mention bien, lycée de Mbaké. 231-047, Mampa Dijel, assez bien, lycée de Mbaké. 231-063, Ndaye Mbaye, assez bien, école privée, Mohamed Moustapha Mbaké. 231-062, Mampa Dijel, assez bien, école privée, Mohamed Moustapha Mbaké. 231-054, Sohna Gaye, assez bien, école privée, Sia Mohamed Moustapha Mbaké. 231-066, Moutala Ndiaye, mention Passam, lycée de Mbaké. 231-074, Fanou Sey, lycée de Mbaké. 231-067, Amadou Mokhtar Ngou, lycée de Mbaké. 231-046, Cheikhouna Tchakhate, lycée de Mbaké. 231-050, Abou Bakhe Diouf, lycée de Mbaké. 231-057, Mérine Sadio Gueye, lycée de Mbaké. 231-059, Oumika, lycée de Mbaké. 231-068, Fallou Niam, lycée de Mbaké. 231-051, Manchia Diouf, lycée de Mbaké. C'est un peu nombre de 14. Il y en a pour ceux qui ont passé au deuxième tour, les amis. Pour X2A, 231-039, Mam Morva, Lycée de Mbakel. 231-040, Mam Abousso, Lycée de Mbakel. 231-043, Asukawantia, Lycée de Mbakel. 231-044, Maketia, Lycée de Mbakel. 231-045, Ndiol Djabaye. Candidat académique d'orientation scolaire et professionnelle de Djourbel. Candidat Djourbel. 231-048, Mohamed El Fadel Djien. Cours privé sur Mohamed Moukouba Mbaké. 231-049, Mansourne Diouf, Lycée de Mbaké. 231-055, Alioune Gueye, Lycée de Mbaké. 231-060, Ibidlo, Lycée de Mbaké. 231-065. 231-065. Mam Mayasine Ndiaye, Lycée de Mbaké. 231-069, Ndaye Aminyan, Lycée de Mbaké. 231-063, Mam Seysek, Lycée de Mbaké. Et enfin, 231-063, Moustapha Diop, Lycée de Mbaké.
1: Je suis un peu plus de temps. Je suis un peu plus de temps. 230-467, Baye Salou. Mention très bien, École Mohamed Moustapha Mbaké. 230-500, Mam Amissa. Très bien, École Privée Cheikh Touba Mbaké. 228, Baye Ndiaye. Mention bien, École Privée Cheikh Mohamed Moustapha Mbaké. 230-531, Salou Cheikh. Mention bien, École Privée Cheikh Mohamed Moustapha Mbaké. 230-556, Hadi Sey. Mention bien, École Privée Cheikh Mohamed Moustapha Mbaké. 230-515, Yara Sahar. Mention bien, École privée, cher Mohamed Moustapha Mbaké. 230-583, Oumou Silla. Mention bien, École privée, cher Mohamed Moustapha Mbaké. 230-599, cher Malik Touré. Mention bien, Gardeur, Académie de l'Organisation scolaire, professeur de Durban, donc candidat libre. 230-404, Jan Yay, Mention bien, École privée franco arabe sur le Maïmouna Mbaké. 230-430, Baye Salou Ndiaye, Mention bien, École privée cher Mohamed Moustapha Mbaké. 230-506, Prince Salou Sam, Mention bien, École privée franco arabe cher Mohamed Mbaké. 230-586, Laïko de Tal. Mention bien, École privée cher Mohamed Moustapha Mbaké. 230-578, Cheikh Ouna Silla, mention bien, École privée franco arabe Sokhna Maïmouna Mbaké. 230-528, Abdourahmane Seck, mention bien, École privée cher Mohamed Moustapha Mbaké. 230-475, Sam Gom, mention bien, École privée franco arabe 5 Serigne Macky Sall 234 93.

0: 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Ate Bia, Ecole Privée, Franco-Arab, Sokhna Maimouna Maghi. 230, 522, Mohamed Sahar, Ate Bia. Ecole Privée, Franco-Arab, Sokhna Maimouna Maghi. 230, 473, Sokhna Maimouna. Assez bien, école privée, Franco Arab, Institut Sindhi, Wujud. 230, 479, Mustafa Ngom. Assez bien, école privée, Franco Arab, Francis Sering Bakir Bouzou. 230, 437, Fatim Yaye. Assez bien, école privée, Mohamed Mustafa Bakir. 230, 488. Mam Jara Nyao, assez bien. École privée, Cheikh Mohamed Mustafa Bagui. 230, 484, Sering El Hadji Nyan, assez bien. École privée, Franco-Arab, Centre Sering Bagui Poussou. 230, 455, Mohamed Ndiaye, assez bien. Centre académique d'orientation, donc Data Libre. 234-454, Mohamedou Ndiaye. Assez bien, école privée franco-arab, Cheikh Amour Khadim Mojalis.
1: Merci.
0: 230, Mamdiara Ndiaye. Assez bien, école privée franco-arab, Cheikh Maimouna Mbaké. 230-439, Khadim Ndiaye. Assez bien, école privée franco-arab, Cheikh Maimouna Mbaké. 230-532, Fama Sek. Assez bien, école privée franco-arab, Sokhna Maimouna Mbaké. Cheikhouna Niao, assez bien, école privée franco-arab, Cheikh Ahmed Karim Mayalis. 230-432, Cheikh Malik Niaï. Assez bien, école privée franco-arab, Institut Sidi Woumou. 230-436, Fallou Diaye, assez bien, école privée franco-arab, Seydou Wujud. 230-451, Mati Ndiaye, assez bien, école privée franco-arab, Sokhna Maimouna Mbaké. 230-587, Mam Diara Cham, assez bien, école privée franco-arab, Mustafa Mbaké. 230-559, Nain Pharmacie, assez bien, école privée franco-arab, Sokhna Maimouna Mbaké. 230-563, Gas Choc, assez bien, école privée, Cheikh Mohamed Mustafa Mbaké. 230-551, Nourou Mamoun Sen, assez bien, école privée franco-arab, Sokhna Maimouna Mbaké. 230-571, Marousseau, assez bien, sort donc à sa vivre. 230-588, Mayan Cham, assez bien, école privée, Cheikh Mohamed Mustafa Mbaké. 230-514, Kumba Gaïssa, assez bien, candidat libre. 230-537, Ney Fouzoussek. Assez bien, école privée franco-arab, Sokhna Maimouna Mbaké. 330, 523. Mais Amissar, assez bien. École privée franco-arabe, Sohna Maïmouna Mbaké. Donc le reste sont admis avec la mention passable. Ceux qui restent dans la liste. Voilà. 230, 447. Mam Diara Ndiaye, passable. École privée, Sohna Mouhammadou Moustapha Mbaké. 230, 476. Masguet Ngom. École privée franco-arabe, Sohna Mbaké Mbaké Bissot. 230-435, El Hadji Ndiaye, École privée franco-arabe, Institut Cheikh Ibn Houldoun. 230-527, Youssou Sarr, École privée franco-arabe, Institut Cheikh Ibn Houldoun. 230-438, Masguet Ndiaye, École privée franco-arabe, Sohna Maïmouna Mbaké. 230-605, Baye Sall Wilan. Institut islamique de Rim, Moussaïr, Koundou Diop. 230-487, Hadi Niao, École privée franco-arabe, Institut Cheikh Oudou. 230-491, Rahaïa, École privée, Cheikh Mohamed Moustapha Mbaké. 230-572, dans le style, ça, dans le Canada libre. 230-565, Moustapha Soho, École privée franco-arabe, Centre Turing Marché Bouzou. 230-443, Maïmouna Ndiaye, École privée franco-arabe, Centre Turing Marché Bouzou. 230-497, Ney Sohna Fouille, Centre de candidat libre. 230-440, Masguet Ndiaye, École privée franco-arabe, Centre Turing Marché Bouzou. 230-552, Yomestel, candidat libre. 230-465, Sohna Soukaï Ndiaye, candidat libre. 230-584, Serigne Moustapha Silla, École privée franco-arabe, Centre Serigne Mbaké Bouzou. 230-490, Ney Bouzou-Nyan, candidat libre. 230-442, Masguet Ndiaye, École privée Cheikh Mohamed Moustapha Mbaké. 230-433, Koumba Ndiaye, École privée franco-arabe, Centre Serigne Mbaké Bouzou. 230-507, Sohna Awok Bouzou Sall, École privée franco-arabe, Darul Alimin Kabir. 230-470, Fatoum Boy, École privée, Cheikh Mohamed Moustapha Mbaké. 230-603, Serigne Saliou Touré, École privée franco-arabe, Institut Sidi Oudou. 230-489, Moustapha Niao, École privée franco-arabe, Sohna Maïmouna Mbaké. 230-485, Arsignan, candidat libre. 230-496, Fatih Padan, École privée franco-arabe, Institut Sidi Oudou. 230-512, Abdullahi Sar, candidat libre. 230-504, Mam Zainabou Ndiaye Sall, École privée franco-arabe, Darou Alimin Khabir. 230-501, Cheikh Sall, École privée, Cheikh Mohamed Moustapha Mbaké. 230-555, Khabib Sey, École privée franco-arabe, Sohna Maïmouna Mbaké. 230-499, Khalid Sarro, École privée, Cheikh Mohamed Moustapha Mbaké. 230-540, Sidi Mohamed Seck, candidat libre. 230-483, Fatignan, École privée franco-arabe, Sohna Maïmouna Mbaké. 230-570, Momodou Ali Sow, École privée franco-arabe, Sohna Maïmouna Mbaké. 230, 579, Fouillon-Sou. Candidat libre, 230, 446, Mam Diara Ndiaye. École privée, Franco Arabe, Franco Sourine Mbanke Koutou. 230, 456, Mohamed Saïd Ndiaye. École privée, Franco Arabe, Franco Sourine Mbanke Koutou. 230, 478, Mourmoum. École privée, Franco Arabe, Sourine Maïmouna Mbanke. 230, 429, Baïdan Ndiaye. Candidat libre. 230-460, Yoda Yai, École privée Franco-Arabe, Sokhna Maïmouna Mbake. 230-494, Mokadbet Niel, École privée Franco-Arabe, Sokhna Maïmouna Mbake. 230-449, Mokenda Yai, candidat libre. 230-515, Fadouchar, École privée Cheikh Mohamed Moustapha Mbake. 230, 534, Mam Diara Sek. École privée Franco-Arabe, Sokhna Maïmouna Mbake. 230, 550, Mounou Barazène, candidat libre. 230, 541, Adama Ben. École privée Franco-Arabe, Sokhna Maïmouna Mbake. 235-175, Aïe Stila, École privée Cheikh Mohamed Moustapha Mbake. 235-495, Abdul Jalil Bedraogo, École privée Franco-Arabe, Darul Alimin Sabi. 235-577, Cheikh Stila, candidat libre. 230-520, Marem Sar, École privée Franco-Arabe, Sokhna Maïmouna Mbake. 230-561, Sokhna Mousli Sey, École privée Franco-Arabe, Darul Alimin Sahir. 230-606, Matiyad, École privée Franco-Arabe, Sokhna Maïmouna Mbake, Foyer de Lille. Donc, 100 euros admis. On a résultat par ordre de numéro de table listé
2: admissible. Institut 230-492, Serigne Sabir Niang, Institutement avec Serigne Mokhtar Mboubedio. 230-498, Fatou Saho, École privée Franco-Arabe, Sokhna Maïmouna Mbake. 230-502, Hadj Sall, École privée Franco-Arabe, Sokhna Maïmouna Mbake. 230-503, Mam Diara Sall, candidat libre. 230-505, Monsieur Sall, École privée Sanctuary Mbake Kouto. 230-508, Sokhna Fatou Diop Sall, École privée Franco Darou Alimou Habib. 230-509, Baoude Sam, École privée Franco Sanctuary Sanctuary Mbake Kouto. 230-510, Mam Ali Sam, École privée Franco, Franco Rattar Alimou Habib. 230-517, Amadou Sall, Institut du Wujoub. 230-518, Mamadou Sall, candidat libre. 230-519, Mam Diara Sall, Franco-Arabe, Sokhna Maïmouna Mbake. 230-521, Ben Sall, candidat libre. 230-524, Ngaï Mariama Sall, Institut du Wujoub. 230-525, Douma Sall, candidat libre.
3: Allô?
4: Allô?
2: Allô? 230, 260. J'en ai articulé en ville, et bien privé franco à la part à l'Imoukhabir. 230, 262. Pas de choc. Et bien privé Moussia Mohamed Moukouba Kaké. 230, 266. Sohna Maïmouna Soumare, et bien privé franco à la part à l'Imoukhabir. 230, 266. Intention, école privée France Arab Sohna Maïmouna Mbaké. 230, 263. Mahmoud Sedi, école privée Cheikh Mohamed Moustapha Mbaké. 230, 274. Moustapha Sedi, candidat libre. 230, 279. Khalid Sidra, école privée France Arab Sohna Mbaké. 230, 281. Mohamed Sidra, Institut Islamique Kourine Mokhtar Ndoumbe Diop. 230, 382. Ndaye Sylla, école privée Cheikh Mohamed Moustapha Mbaké. 230, 390. 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
9: bonjour je suis Hélène de Vock l'ambassadrice du royaume de Belgique au Sénégal et j'ai passé ce matin la matinée à Touba
0: Marie Touba.
9: Où j'ai eu le privilège d'être accueillie par une délégation,
0: délégation
9: de son éminence le
0: Khalife.
9: Et où j'ai pu visiter la grande mosquée, j'ai pu visiter la bibliothèque, j'ai pu visiter l'université aussi. Ça m'a permis de mieux comprendre et aussi apprendre beaucoup de choses sur la Mouridia, sur la spiritualité, mais aussi sur la centralité de la connaissance et du savoir dans cette spiritualité. J'ai trouvé ça extrêmement intéressant. Moi-même qui suis très curieuse et vraiment axée sur justement le fait qu'on apprend tous les jours, j'ai pu aujourd'hui voir justement quelque chose qui était pour moi quand même encore assez inédit. Ça me permet de comprendre aussi mieux l'esprit de la Mouridia et le rôle des forces vives des confréries, de la confrérie Mouride au Sénégal et faisant partie justement de ces structures qui font la magie du vivre ensemble sénégalais. Je pense qu'on peut beaucoup apprendre. J'ai été impressionnée par évidemment la grande mosquée qui est magnifique. Elle a été commanditée il y a 100 ans, donc c'est un monument historique. Elle est en cours de restauration. On voit que tous les efforts sont faits pour maintenir l'université de la mosquée en état et aussi de l'agrandir. J'ai pu visiter l'université qui est aussi, elle aussi, en plein développement. J'ai beaucoup aimé à l'université aussi voir justement le lien qui est fait entre spiritualité, savoir et transmission du savoir de manière très pratique, traduction en fait, dans un cursus universitaire qui permet justement de répondre aux besoins des communautés. Donc on part de quelque chose d'abstrait, de spirituel, de philosophique, mais on atterrit quelque part dans un service à la communauté utile à travers des formations de grande qualité.
0: Ou la formation,
9: je pense que ça, pour nous aussi, c'est vraiment, ça a été une découverte aujourd'hui et c'est peut-être une première étape vers une recherche de coopération aussi à ce niveau-là. Écoutez, la coopération universitaire en Belgique ne relève pas du fédéral, des communautés, donc moi je vais faire état de toutes les analyses que j'ai faites et toutes les découvertes que j'ai faites aujourd'hui au délégué général, afin de l'encourager aussi, de voir avec l'université comment est-ce qu'on peut justement, à partir de cette base, et construire des coopérations futures axées sur en fait les besoins communautaires qui sont en plus les mêmes que les piliers d'appui de la Belgique au Sénégal, notamment la santé, notamment les systèmes alimentaires durables, l'autonomie, et aussi j'ai été accueillie à la fin de ma visite par le Khalife. C'était vraiment un honneur, un énorme honneur pour moi. Il m'a souhaité la bienvenue. On a échangé sur les liens entre nos pays et spécifiquement les liens entre les personnes. Vous savez, nous, les autorités officielles, nous créons le cadre des relations bilatérales, le cadre légal. Mais la qualité des relations, elle se trouve sur la base des qualités des relations interhumaines. Et nous avons une communauté mauride en Belgique qui est très active aussi. Et justement, c'était l'occasion d'entendre le Khalife sur l'importance ces contacts humains, de ces amitiés, de ces liens, de ces ponts entre nos pays à travers nos communautés respectives.
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6: Bonjour je suis Hélène Debock l'ambassadrice du royaume de Belgique au Sénégal et j'ai passé ce matin la matinée à Touba où j'ai eu le privilège d'être accueilli par une délégation de son éminence le Khalif, et où j'ai pu visiter la grande mosquée, j'ai pu visiter la bibliothèque, j'ai pu visiter l'université aussi. Ça m'a permis de mieux comprendre et aussi apprendre beaucoup de choses sur la Mouridia, sur la spiritualité, mais aussi sur la centralité de la connaissance et du savoir dans cette spiritualité. J'ai trouvé ça extrêmement intéressant. Moi-même qui suis très curieuse et vraiment axée sur justement le fait qu'on apprend tous les jours, j'ai pu aujourd'hui voir justement quelque chose qui était pour moi quand même encore assez inédit. Ça me permet de comprendre aussi mieux l'esprit de la Mouridia et le rôle des forces vives des confréries, de la confrérie Mouride au Sénégal et faisant partie justement de ces structures qui font la magie du vivre ensemble sénégalais. Je pense qu'on peut beaucoup apprendre. J'ai été impressionnée par évidemment la grande mosquée qui est magnifique. Elle a été commanditée il y a 100 ans, donc c'est un monument historique. Elle est en cours de restauration. On voit que tous les efforts sont faits pour maintenir l'université de la mosquée en et aussi de l'agrandir. J'ai pu visiter l'université qui est aussi, elle aussi, en plein développement. J'ai beaucoup aimé à l'université aussi voir justement le lien qui est fait entre spiritualité, savoir et transmission du savoir de manière très pratique, traduction en fait dans un cursus universitaire qui permet justement de répondre aux besoins des communautés. Donc on part de quelque chose d'abstrait, de spirituel, de philosophique, mais on atterrit quelque part dans un service à la communauté utile à travers des formations de grande qualité. Je pense que ça pour nous aussi, c'est vraiment, ça a été une découverte aujourd'hui et c'est peut-être une première étape vers une recherche de coopération aussi à ce niveau-là. Écoutez, la coopération universitaire en Belgique ne relève pas du fédéral ni des communautés, donc moi je vais faire état de toutes les analyses que j'ai faites et toutes les découvertes que j'ai faites aujourd'hui au délégué général, afin de l'encourager aussi, de voir avec nos universités comment est-ce qu'on peut justement, à partir de cette base, et construire des coopérations futures axées sur en fait, les besoins communautaires qui sont en plus les mêmes que les piliers d'appui de la Belgique au Sénégal, notamment la
0: Sénégal,
6: notamment les systèmes alimentaires durables, l'autonomie,
0: mais
6: aussi j'ai été accueillie à la fin de ma visite par le Rallye, c'était vraiment un honneur, un énorme honneur. Il m'a souhaité la bienvenue. Il a aussi, on a échangé sur les liens entre nos pays et spécifiquement les liens entre les personnes. Vous savez, nous, les autorités officielles, nous créons le cadre des relations bilatérales, le cadre légal. Mais la qualité des relations, elle se trouve sur la base des qualités des relations interhumaines. Et nous avons une communauté Mori en Belgique qui est très active aussi. Et justement, c'était l'occasion d'entendre le Ralif sur l'importance de ces contacts humains, de ces amitiés, de ces liens, de ces ponts entre nos pays à travers nos communautés respectives.
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